0: Celui qui faisait la veau il y a maintenant, vous le connaissez certainement, il avait le, non pas le platonier, mais un adjectif qui est en ce moment-là, on l'appelait l'égo. Mais comme il a grandi, il a 14 ans et demi maintenant, on l'appelle plus l'égo, mais c'est plutôt la big.
1: C'est-à-dire
0: la big Stevie Wonder.
2: 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Come on! Oh, yeah. Let me get myself together.